0: Titel, den ihr am besten von Ihnen kennt. Just the way it is. 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
0: Zio, zu neng 1700 Schüler die Schule aufgebracht. Ziel soll natürlich sein, den Jungen zu helfen, eine Qualifikation zu kriegen. Mehr haut um RTL Jobtag am Campus Lalling. Da bieten wir besonders viele Arbeitsplätze und für Leute, die vielleicht keine Qualifikationen, dafür aber eine Qualitäten haben. Für uns auf der Platz, der Patrick Reis und Raphael Dickes.
2: Guten Morgen, Michel. Ja, das ist schon die 46. Edition vom RTL Jobtag zusammen mit Adam. Und das wollten wir mal etwas Neues probieren und uns ein bisschen mehr auf Berufe ohne Qualifikationen konzentrieren. Weil auch hier geht es offen an den Mund, zum Beispiel von diesem Betrieb.
3: Ferry Cleaning Services als eine Entreprise, die Service am Bereich Sputzen, Gartenarbeit, Plünderen und anderen Dienstleistungen anbietet. Aktuell sichern sie Putzpersonal, ein Allround-Handwerker, Fensterputzer und Gärtner. Wenn dir und einer von diesen Plätzen interessiert seid, dann ruft Lo an um 13.81.
2: Aber ist das Lot Patron Sandra Pacheco. Bonjour.
4: Bonjour.
2: Präsentez-nous Ferry Cleaning Service.
4: Ferry Clean Service est basé au 26 rue de Sessange à Luxembourg. On est une entreprise de nettoyage qu'on fait un petit peu aussi de jardinage. On nettoie de vitres, on nettoie de canapés, de moquettes, bah, tout qu'il faut.
2: Et vous employez actuellement 56 personnes.
4: Oui, oui.
2: Est-ce que vous offrez surtout des contrats à durée indéterminée? C'est ça qui intéresse les gens, évidemment.
4: Donc, on se base surtout sur le CDI, donc indéterminé, parce que le but, c'est que les gens viennent et qu'ils restent chez nous, qu'on forme quand même une grande équipe. Et c'est pour donner aussi plus d'assurance à notre client, parce qu'on fait pas mal de clients privés, et le but, c'est pas de changer de femme de ménage à chaque fois. Donc, et pour donner de stabilité à les gens aussi qui recherchent d'emploi.
2: Et quels seraient peut-être les avantages de justement venir travailler chez vous?
4: Donc on est sérieux, voilà. Donc on aime bien le travail en équipe, ok. Il y a quand même une bonne ambiance chez nous, ok. On aide tous les femmes de ménage pour avoir de frais avec la voiture privée et on pense toujours à nos employés, quoi. Voilà.
2: Merci pour toutes ces explications, Sandra Pacheco. Ja, und das ist der Lützebäuer Traditionsbetrieb, der sich Leute mit und ohne Diplom.
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5: Am der Detailer hätte ich aber gerne, und zwar von Melinda Idou. Bonjour.
6: Bonjour.
5: Sie repräsentiert also Luxley et on va parler des personnes qui sont intéressées à des postes où on cherche des non-qualifiés.
6: Super. Eh bien, merci de me recevoir. Donc, Luxley, on est une entreprise qui est assez connue maintenant au Luxembourg. Donc, on s'occupe de la récolte du lait chez nos agriculteurs, qu'on va transformer, qu'on va réceptionner au sein de l'entreprise et qu'on va transformer en différents produits via nos différents ateliers. Donc, on recherche des postes en production, tels que opérateur de conditionnement, donc pour le conditionnement des produits, le suremballage également des produits, mais également des postes tels que graphiste. Donc, nous, on cherche des personnes surtout motivées, qui ont envie de faire une belle carrière chez nous et voilà.
5: Et je reviens sur les non qualifiés. Alors là, on cherche un opérateur de conditionnement. C'est quoi ?
6: Alors, le conditionnement, c'est quand vous avez la bouteille qui va être formée par la machine et le lait qui va rentrer dans la machine tout simplement, dans la bouteille, pardon, tout simplement. Et du coup, c'est du pilotage de machine. Donc sans expérience, ça peut tout à fait convenir. On est prêt à vous former et voilà.
5: Et aussi un opérateur process fromage blanc cottage cheese.
6: C'est ça. Là, on recherche quelqu'un qui a un petit peu d'expérience quand même en laiterie, en fromagerie, qui pas forcément de qualification, mais
5: qui aime les produits Luxley.
6: Qui aime les produits Luxley, exactement.
5: C'est tellement facile. Et puis encore un conducteur de ligne automatisé en fromagerie.
6: C'est ça. Alors là, c'est pour notre service PPNC, donc c'est tout ce qui est fromage type Edam, Gouda et Mental. Et c'est pour faire en fait les produits, tout simplement. Donc c'est une ligne qui est à conduire, donc des ferments ajoutés, etc. Donc ça, on vous forme également sur le poste de travail.
5: Du lebst mit Wasser im Mund, Raphael.
2: Da gibt man doch Schocki sicher, ne?
5: Tipptopp.
0: Patrick, ich gebe dich ganz gut gesehen an der Produktion vom Eggnog. Da
5: wird's okay. Mom. Was gut sagen.
0: Voilà. Meine Informationen kriegt ihr ganz gerne auf jobdar.lu. 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

0: embaucher. Nous recrutons des personnes qui sont motivées, qui ont envie de se développer parce que nous proposons aussi des développements en interne et notamment des formations. Une petite anecdote, on a un collaborateur qui est arrivé en tant qu'ouvrier polyvalent et puis il est actuellement commercial. Donc on lui a proposé une belle évolution et c'est le message qu'on veut transmettre aujourd'hui.
1: Et justement, donc ça c'est les qualités, vous offrez beaucoup d'avantages. Qu'est-ce que vous proposez aussi? Point de vue, par exemple, la localisation, c'est au centre du pays, en fait, ça peut sembler loin pour certaines personnes qui habitent plutôt ici autour d'Esch, mais il y a quand même des facilités à arriver.
0: Oui, tout à fait. L'autoroute est facilement accessible. Les transports en commun arrivent facilement aussi à Etelbruck. Finalement, on est quand même au cœur du pays, donc très accessible pour ceux qui habitent peut-être au nord ou peut-être au sud aussi. En évitant les bouchons, ça peut fonctionner.
1: Ok. Merci beaucoup, Madame Kleine-Hoeffler. Voilà. So viel heute rum feiert sich Entreprise Michel die Rekrutieren haut um RTL Jobdart oder noch Glücksert Provençal de Schneckert oder de CGDs bis de Noven 6 Uhr können die Leute sich bei Ihnen am Kaktus Lallingheim Jobdart feststellen.
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